0: À trois filles qui font le port.
1: Allez, allons.
0: Le premier à Valparaiso.
1: Allez, allez, allez, allons. Allez, allons.
0: Le deuxième à Rio de Janeiro.
1: Allez, allons.
0: Le troisième à San Francisco.
1: Allez, allez, allez, allons. Allez, allons.
0: Ils mangent la viande tous les